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Merci Seigneur. Merci Seigneur. Merci pour ta grâce bénie. Ce matin, roi des rois, nous voici devant toi, Seigneur, pour te demander la direction de notre journée. Merci. Merci car tu es grand, tu es puissant, tu es merveilleux. Ce matin, roi des rois, qui sommes-nous, Père Saint, pour être devant toi, roi de gloire, pour te demander de prendre la direction de notre journée. Merci Seigneur. Merci pour ta bonté. Merci pour ta miséricorde. Ce matin, roi des rois, merci pour le réveil. Oui Seigneur, le réveil n'est pas quelque chose de ordinaire comme beaucoup pourraient le comprendre, voire même le penser, que le réveil est une sorte de formalité, quelque chose de normal. Mais Père de gloire, nous ne savons que le réveil est quelque chose d'extraordinaire. Ce matin, Seigneur, tu as proclamé la vie en nous, Père Saint. Comment ne pas te louer ce matin? Oui, Seigneur, il y en a qui n'ont pas eu cette chance de pouvoir se réveiller. Mais ce matin, Seigneur, tu nous as fait grâce et nous voulons te rendre gloire. Merci, roi des rois. Pour tous les auditeurs, ceux qui sont déjà connectés, partout et ailleurs, pour te demander de prendre la direction de leur journée. Merci. Merci Seigneur, car tu nous assistes ce matin, Père Saint. Roi de gloire, tu vois chaque auditeur, auditrice, qui sont connectés ce matin et même ceux qui vont se connecter en redifféré, roi de gloire, je te demande de les bénir ce matin. Avec eux, Seigneur, car ils ou elles sont là, juste, ils veulent te donner gloire, honneur, que toi seul le mérites. Oui, nous sommes reconnaissants, Seigneur, que c'est grâce à toi, Père Saint, que nous avons la vie. Merci. Merci Seigneur d'aller visiter chaque personne ce matin individuellement. Il y en a peut-être quelqu'un ce matin qui souffre d'une maladie. Il y en a peut-être ce matin qui est découragé, déboussolé, sans espoir. Mais ce matin, et comme toujours, Seigneur, nous le savons que tu es le médecin par excellence. Tu es le mécanicien du corps. Et tu connais tous les vices et tout boulon de nos corps. Ce matin, cher Seigneur, je te remercie encore une fois, Père Saint. Car tu les assistes déjà. Merci pour eux. Roi de gloire, ce matin, il y en a qui sont encore au lit, Seigneur. Il y en a d'autres, roi de gloire, qui vont aller se coucher. Père Saint, merci de les accompagner dans leur sommeil. Merci de les protéger pendant leur réveil. Mais également, Seigneur, de l'autre côté de l'océan, Père Saint, il y en a qui vont aller se coucher en ce moment même. Je te demande de les protéger, de les garder avec eux pendant leur sommeil, Seigneur. Car tu es celui qui donne la vie. Roi de gloire, il y en a qui vont prendre la route ce matin. Il y en
en a qui vont le prendre en transport. Il y en a qui vont le prendre à vélo, en train, tram, bus, ou même à pied ce matin, Seigneur. Je te demande de les accompagner avec eux sur la route, Seigneur. Ceux qui vont le prendre en voiture, Seigneur, tu le vois, tu le connais. Des accidents, Seigneur, il y en a tous les jours, à chaque heure, à chaque minute et à chaque seconde. Mais ce matin, Père Saint, je te demande, Roi de gloire, de les guider, de les protéger, Seigneur. Car nous le savons, Père Saint, avec toi à notre côté, nous n'avons rien à craindre. Merci pour eux ce matin. Merci, Seigneur, pour ceux qui travaillent sur la route, Roi de gloire. Merci de les protéger. Protéger, Seigneur, nos chauffeurs de taxi, nos livreurs, nos routiers en général, Seigneur, tous ceux qui travaillent sur la route, Père Saint. Je te demande ce matin de les protéger, de les garder. Roi de gloire, tu le connais, tu le vois. Merci de les protéger encore une fois ce matin. Père de gloire, ce matin, je lève devant toi, Seigneur, le pasteur Bonel Lima, qui nous conduira ce matin dans la prière. Oui, Roi de gloire, tu le connais mieux que personne. Tu vois dans quel pays qu'il vit, Seigneur, un pays aux abois. Insécurité à tout bord. Mais Roi de gloire, tu connais également son travail. Je te demande ce matin de le bénir, de le protéger, de le garder et de l'inspirer ce matin, Seigneur, que toute parole qui sortira de sa bouche sera de parole bénie. Merci d'avance, Seigneur. Bénis sa famille, son entourage. Avec lui, Roi de gloire. Je te prie, Père Saint, au nom du Père et du Fils et du Saint-Esprit.

0: Chers frères et sœurs, chers auditeurs, auditrices de la Radio Murale d'Haïti, que la paix et la grâce de Dieu vous soient données ce matin et quel plaisir et quelle joie de vous rejoindre dans ce quatrième journée de la prière matinale. Et encore un grand merci, un merci à vous, vous qui êtes connectés, qui êtes branchés la prière matinale ce matin. Et c'est avec un grand plaisir de vous rejoindre ce matin vraiment pour demander à Dieu de prendre la direction de notre journée. Et nous sommes déjà le 2 juillet et c'est avec plaisir et avec joie ce matin et de vous rejoindre. Et nous avançons vraiment avec nos émissions. Nous sommes déjà aujourd'hui à 1054 émissions depuis nous avons commencé prière matinale. Je ne sais pas jusqu'à combien d'éditions nous allons, mais nous continuons et bien sûr le travail. Et que le Seigneur vous bénisse ce matin, que le Seigneur bénisse tous ceux et tous ceux fidèles auditeurs de Radio Murale d'Haïti. C'est surtout ceux qui sont là depuis les débuts et de cette émission prière matinale. Je vous bénis ce matin, que le Seigneur vous garde, que le Seigneur vous protège ce matin. Et que le Seigneur protège chaque personne individuellement ce matin qui est là avec nous. Et encore un grand merci. Eh bien, mes bien-aimés, je pense que vous n'êtes pas fatigués de m'entendre, de dire de ne jamais, jamais sortir sans demander à Dieu de prendre la direction de votre journée. Car vous ne savez pas qu'est-ce qui vous attend sur la route. Il y en a encore une fois qui sortent de chez eux et qui ne rentreront plus jamais. Mais vous êtes qui ce matin pour que Dieu vous fait cette grâce? Et c'est pour cette raison, ce matin, vous devez lui rendre gloire. Combien de personnes ce matin qui ne vont pas pouvoir se réveiller car ils sont partis pendant leur sommeil? Mais Dieu, dans son amour, dans sa grâce, il vous a ressuscité parmi les morts. Il a proclamé la vie en vous ce matin. Il faut lui rendre gloire. Il faut lui dire merci. Qui vous êtes ce matin? Vous êtes qui ce matin? Pour que Dieu vous choisisse ce matin pour être debout. Ça, c'est par la grâce, ça. Eh bien, ce matin, vous êtes béni. Que le Seigneur vous protège, que le Seigneur vous garde. N'ayez pas oublié, bien sûr, de partager la prière matinale sur toute votre plateforme. Partagez la prière matinale. Partagez la prière matinale, c'est aller prier avec ceux qui n'ont pas la capacité de pouvoir prier ce matin. Et n'ayez pas oublié, il ne faut jamais sortir sans demander à Dieu de prendre la direction de votre journée. Donc, nous sommes là pour vous conduire. Eh bien, en courant, on sait très bien que ce matin, et chaque matin, c'est la course. Il faut se réveiller très tôt, il faut peut-être préparer les enfants pour aller à l'école, etc. Mais vous n'avez pas eu le temps de dire à Dieu, prendre la direction de votre journée. Eh bien, en préparant les enfants, vous pouvez mettre votre téléphone et vous allez pouvoir lui demander cela. Même quand vous êtes dans la voiture, vous pouvez lui demander cela. Vous êtes dans le train, à vélo, dans le tram, dans le bus, vous pouvez encore lui demander de prendre la direction de votre journée. Ne pas oublier que vous pouvez écouter cette émission sur différentes plateformes, différentes radios, Et nous saluons d'ailleurs Radio Humilité des côtés d'Haïti sur 95.7 stéréo, FM stéréo, et bien sûr Radio Progrès de côté d'Haïti, et tous nos amis aussi de côté de la République dominicaine à travers Radio Humilité encore. Soyez bénis, que Dieu vous bénisse ce matin, que Dieu vous protège. Et nous allons retrouver le pasteur Lima Bonnel qui nous conduira ce matin dans la prière. Pasteur Bonnel, bonjour et quel plaisir de te rejoindre ce matin pour demander à Dieu de prendre la direction de notre journée. Merci pasteur, merci pour ta fidélité et ton engouement. Et pour continuer ce travail, que le Seigneur te bénisse encore en abondance et que le Seigneur te protège tous les jours de ta vie. Et encore, soyez béni. Et le micro est bien à toi ce matin. Soyez béni.
1: Bonjour, bien-aimé frère et animateur Daniel. C'est toujours pour nous un grand plaisir de te saluer ainsi que la famille. Nous saluons également les membres de la variante équipe prière matinale et tous les auditeurs et toutes les auditrices de la radio, plus particulièrement, était notre émission prière matinale. Qui est merci les zones de la radio Noire d'Haïti ou bien de cette radio du lundi au vendredi. Nous profitons l'occasion pour saluer tous les groupes dévotionnels et de développement et l'ensemble de la communauté chrétienne évangélique d'Haïti, toutes les églises. Que bon Dieu fait nous grâce, accordez nous grâce et privilèges que nous visitons tant en Haïti qu'à l'étranger. Nous avons toujours une pensée spéciale pour auditeurs et auditrices qui probablement convalescent. C'est le cas de notre bien-aimée sœur Adeline du côté des États-Unis. La sœur Clara qui n'a pas gagné information, données ou information sur l'évolution de son état de santé. Bien ce matin, nous allons lire en haut chapitre 4 du verset 4 au verset 14. Une longue lecture. Haut chapitre 4 du verset 4 au verset 14 rapidement. J'ai cru devoir t'en informer et te dire à qui est là en présence des habitants et en présence des anciens de mon peuple. Si tu veux racheter, rachète. Mais si tu ne veux pas, déclare-le-moi afin que je le sache, car il n'y a personne avant toi qui ait le droit de rachat, et je l'ai après toi. Et il répondit, je rachèterai. Boaz dit, le jour où tu acquériras le champ de la mère de Naomi, tu l'acquériras en même temps de Ruth, la Moabite femme du défunt, pour relever le nom du défunt dans son héritage. Celui qui avait le droit de rachat répondit, je ne puis pas racheter pour mon compte de peur de détruire mon héritage. Prends pour toi mon droit de rachat, car je ne puis pas racheter. Autrefois en Israël, pour valider une affaire quelconque relative à un rachat ou à un échange, l'un ôtait son soulier et le donnait à l'autre. Cela servait de témoignage en Israël. celui qui avait le droit de rachat dit. Donc, Boaz acquiert pour ton compte et il ôta son soulier. Alors, Boaz dit aux anciens et à tout le peuple, vous êtes témoins aujourd'hui que j'ai acquis de la main de Naomi tout ce qui appartenait à Elimelech, à Kiljon et à Macron. Et que je me suis également acquis pour femme Ruth la Moabite, femme de Maclon, pour élever le nom de Defin dans son héritage et afin que le nom du défunt ne soit point retranché d'entre ses frères et de la porte de son lieu. Vous en êtes témoins aujourd'hui. Et tout le peuple qui était à la porte et les anciens dirent, nous en sommes témoins que l'Éternel rende la femme qui entre dans ta maison semblable à Rachel et à Léa qui toutes les deux ont bâti la maison d'Israël. Manifeste ta force dans Ifrata et fais-toi un nom dans Bethléem. Puisse la postérité que l'Éternel te donnera pour cette jeune femme rendre ta maison semblable à la maison de Pérès qui fut enfantée à Juda par Tamar. Boaz prit Ruth qui devint sa femme et il alla vers elle. L'Éternel permit à Ruth de concevoir et elle enfanta un fils. Verset 14. Les femmes dirent à Naomi, béni soit l'Éternel qui ne t'a point laissé manquer aujourd'hui d'un homme ayant droit de rachat et dont le nom sera célébré en Israël. Parole du Seigneur. Mes frères et sœurs bien-aimés, la fidélité à sa récompense. La fidélité à sa récompense. L'histoire de Ruth n'est pas isolée parce qu'elle fait corps à Belmeli, attachement lié à Belmeli après que ni Ruth, Belmeli et Belseli de devenir verbe. Dans Ruth chapitre 8 verset 14, nous lisons des versets qui font d'âme, des versets très très très profonds dans ça qui vient pour avec fidélité ou bien fidélité qui existait entre des hommes et des femmes. Ruth répondit, ne me pressant pas de te laisser, de retourner loin de toi. Où tu iras, j'irai. Où tu demeureras, je demeurerai. Ton peuple sera mon peuple et ton Dieu sera mon Dieu. Où tu mourras, je mourrai et je serai enterré. Que l'Éternel me traite dans toute sa rigueur. C'est autre chose que la mort vient de me séparer de toi. Ruth chapitre 1er, les versets 16 et 17. Ce n'est pas un petit péripétie. Ce n'est pas sans difficulté. Difficulté était là. Et dans d'autres chapitres, nous avons Ruth qui était Naomi là le travail. Et ça a gagné comme rémunération. Il n'a pas consommé, il n'a pas dépensé pour lui-même seul. Il a toujours pensé à sa belle-mère veuve Naomi. Et Naomi, reconnaissant envers Ruth, imaginez qui récompense pour le bail Ruth. La récompense des hommes et des femmes est éphémère et relative. Naomi certainement mandé bon Dieu là pour que le Dieu souverain, omniprésent, omnipotent, omniscient, récompensé Ruth qui a été fidèle envers sa belle-mère veuve Naomi. Et dans le texte, nous sommes là, nous avons considéré le verset 14, Ruth chapitre 4, le verset 14. La société entonnait une cantique en faveur Naomi, côté que tout espoir était perdu. Les femmes disent à Naomi, béni soit l'Éternel, qui te n'a point, qui ne t'a point laissé manquer aujourd'hui d'un homme ayant droit de rachat et dont le nom sera célébré en Israël. Gloire à Dieu. Gloire à Dieu. Fidélité récompensée. Difficulté a toujours là. Et les mots de bénédiction nous devons travailler pour que l'on puisse prononcer des mots de bénédiction à notre égard. Ça n'a pas gain l'âge, ça n'a pas gain année. Ça n'a pas vraiment gain pays. Tout côté nous y est sur la terre habité, mes frères et sœurs bien-aimés, n'a la important pour que des hommes et des femmes ou la société tout entière, de par notre comportement, prononcer des notes ou bien des mots de bénédiction à notre égard. Et surtout, les bon Dieu accompagne nous, les rend nous fidèles dans toutes les circonstances. Et dans Genèse, plus particulièrement au chapitre 48, verset 16, nous joignons que Jacob a prononcé bénédiction sur Israël, sur les distributs d'Israël, à travers petit Théo, plus particulièrement sur Joseph. Joseph qui a été fidèle malgré tout et en dépit de tout. Fidèle à Dieu et devant les hommes. Fidèle à Dieu et devant les hommes. En Genèse chapitre 48, verset 16, nous pouvons lire que l'ange qui m'a délivré de tout mal bénisse les enfants de Joseph. Bien ces enfants qu'ils soient appelés de mon nom et du nom de mes pères Abraham et Isaac et qu'ils multiplient en abondance au milieu du pays. Mes frères et sœurs bien-aimés, malédiction là, bénédiction là. Yola, yo tous les deux là, autour de nous-mêmes. On demande bon Dieu pour nous faire nous grâce, pour nous comportement, pour que nous utiles, nous fidèles, de telle sorte que pour bon Dieu faire des hommes et des grâces ou bien l'humanité tout entière à prononcer des mots ou des notes de bénédiction à notre égard, des notes de santé, de prospérité, de paix, de sécurité, de progrès, de réussite, pourquoi pas de succès, de santé physique et spirituelle, ou bien de tous ou bien à tous nos égards, à nos égards, nos enfants, nos proches, nos voisins, nos employeurs, nos amis, nos compatriotes, hommes ou femmes. Antolier, camarades de classe, condisciples de classe, demandez bon Dieu pour que lui fait grâce pour notre de santé physique et spirituelle capable puisse être prononcée en notre faveur. Et malgré tout, en dépit de tout, difficulté capable là. Difficulté capable là. c'est pas sans difficulté. Mais nous capables de jouer une restitution. Ça y prend pour nous. En pile, nous, haïtiens, haïtiennes, non seulement nous avons une nostalgie pour visiter la République d'Haïti d'une extrémité à l'autre, ou bien côté nous prend des sens, et nous-mêmes tout qui appauvrit. En rappelant que l'histoire biblique fait nous connaître. L'histoire biblique fait nous connaître. Il y a des gens qui ont perdu bien à la manière des Job, à l'instar des Job, qui perdu bien, qui perdu famille, 100 000 presque abandonnés, mais ils fidèle à l'éternel, et bien ils bien lioté, restitué. Et dans Néhémie chapitre 5, le verset 8, une restitution comme réparation, à titre de réparation, a été accordée au peuple de Dieu. Et je leur dis, nous avons racheté, selon notre pouvoir, nos frères les Juifs vendus aux nations. Et vous vendriez vous-même, vos frères. Et c'est à nous qu'ils seraient vendus. Ils se turent, ne trouvant rien à répondre. Nous ne pouvons pas décourager pour vivre, en demander bon Dieu pour le faire nos grâces pour nos fidèles. Et pour nous terminer, Dieu recherche un homme. Dieu cherche un homme, mais il trouve Christ, alléluia, notre seul rédempteur. Un rédempteur viendra pour Sion, je dirais pour Haïti. Je dirais pour là où les Haïtiens, les Haïtiennes ont été ou bien ont hébergé, accueilli. Et ceux de Jacob qui se convertiront de leur péché, dit, et pour ceux de Jacob qui se convertiront de leur péché, dit l'Éternel. Les frères et sœurs bien-aimés, l'homme dans son ensemble est pécheur. Grâce soit rendue à Dieu par Jésus-Christ, nous sommes réconciliés à lui. Jean 3, le verset 14, verset 15, comme Moïse éleva le serpent dans le désert, il faut de même que le Fils de l'homme soit élevé, afin que quiconque croit est la vie éternelle. Mes frères et sœurs bien-aimés, il est bon pour nous rappeler qu'au milieu des difficultés, Dieu est toujours à la barre et intercède en notre faveur de telle sorte que nous obtiendrons la restitution de habits, dommages. Bien nous qui nous prenons en termes de restitution. En fait, bon Dieu confiance, en demander la grâce pour nos fidèles, non seulement vis-à-vis de nos frères, sœurs, en notre thème, à notre semblable, mais plus particulièrement à notre Dieu. Que le Seigneur d'ailleurs nous entende. Nous allons prier pour le peuple haïtien dans son ensemble, pour l'ensemble de la communauté chrétienne évangélique d'Haïti, pour les membres de la Vente qui prient matinale, pour la sœur Adeline, ou bien pour les sœurs Adeline, Ghislaine, Rosette, Quitan, et pour tous nos frères et sœurs, à quel que regroupement que vous avez trouvé, que ce soit dans, que ce soit au niveau des gardes que vous avez trouvé, OMH, est-ce que tu connais connaissance de la Bible, OMH tout court, que ce soit en APPJ, en action. Développement moins ça, développement terre rouge à toutes les zones qui sont sous côté lieu. Les groupes dévotionnels comme Chrétien Missionnaire Sauveur, Combattant Céleste, l'Église de Dieu de Fontamara, l'église Union Fraternité Chrétienne de Concours, l'église de Dieu la Pentecôte Montfermeil, et tous nos collègues, pasteurs, compatriotes, amis, etc. Un rédempteur viendra pour nous, pour Sion et pour ceux de Jacob qui se convertiront de leurs péchés, dit l'Éternel. Dieu fort, grand, merveilleux, miraculeux, prodigieux, saint, vrai et victorieux. Nous donc merci pour son hier, pour son fin, pour déjà pour son fin aujourd'hui même et pour tout ce que tu vas faire en notre faveur. Merci Seigneur pour permettre nous coucher, nous dormir, nous lever dans ta grâce. Merci Seigneur pour chaque 24 heures qu'on mettait à notre disposition. Merci pour ce grand nombre d'heures qui déjà écoulé en cette journée. Et merci pour l'orientation et direction que déjà permettent nous faire de chaque 24 heures mettre à disposition de telle sorte que nous capables de répéter à la manière du psalmiste. Je me couche, je m'endors, je me réveille, car l'Éternel est mon soutien. Seigneur, merci pour ta grâce infinie. Merci pour protection, sécurité et victoire que vous faites. Moun qui fidèle à vous, à connaître au point que nous ka rappeler nous que à la manière de Jacob sur l'égide ou bien l'humilité, le leadership du Saint-Esprit, que l'ange qui m'a délivré de tout mal bénisse le peuple haïtien dans son ensemble et qu'il soit appelé du nom de notre Seigneur et tout ancien tous les anciens héros de la Bible comme Abraham, Isaac, etc. et qu'il multiplie en abondance au milieu de la République d'Haïti d'une extrémité à l'autre. Cher Seigneur, merci parce que c'est vous-même qui compte besoin dans chaque cœur. Merci parce que c'est vous-même qui connaît état de santé chaque garçon, chaque femme qui est sur la terre habitée. Merci Seigneur, dans la prison ou là. Merci Seigneur, dans le tribunal ou là. Merci Seigneur, dans toutes les entreprises à but lucratif ou non ou là. Merci Seigneur. Merci Seigneur parce que au présent, au omniprésent, ça veut dire à travers, au présent dans les 5 continents, pour qu'on s'en passe exactement dans tous les continents, dans tous les pays. Merci Seigneur. Seigneur Dieu, c'est vous-même qui compte toute bagaille, c'est vous-même qui gagne tout pouvoir, et ça a vous-même la terre et ce qu'elle renferme, le monde et ceux qui l'habitent. Cher Seigneur, merci parce qu'autant l'Orient est éloigné de l'Occident, autant Seigneur, tu éloignes de nous nos transgressions. Et comme un père a compassion de ses enfants, toi, Père Saint, tu as compassion de nous. Tu as compassion de nous. C'est même celle et merci, c'est même qui déterminé à généalogique chaque garçon, chaque femme sur la terre. Merci Seigneur, c'est même celle qui connaît comment cette journée, non seulement ce qu'on déroule mal, ce qu'on est comment chaque journée a pris fin. Merci Seigneur. Pour chaque bien-aimé frère, soeur, compatriote, ami, concitoyen, concitoyenne, qui probablement réveillé, qui prend direction pour faquer à une occupation quelconque. Merci Seigneur pour année à l'école 2025-2026 qui prescrivé dans la fin de l'année. Quand le monde en Haïti qui en très grande difficulté des fois pour que yo récupérer ou bien recevoir fiche qui pour avoir accès à salle d'examen, des fois yo pas en règle, certainement gagne pas quoi en règle avec certains économas des établissements scolaires, professionnels et universitaires. Le Seigneur, c'est eux-mêmes qui donnent le mouvement et l'aide. C'est eux-mêmes qui comptent chaque besoin et toujours faire provision pour dimension chaque garçon, chaque femme qui vient sur la terre. À quelque tranche d'âge que ce soit et quelle que soit adresse, nous-mêmes nous pas connaît ou connaît. Seigneur, toutes les institutions, habilitatives ou non, Seigneur, j'ai besoin d'assistance. La radio, toutes les stations de radio et télévision qui consacrent autant à l'évangélisation, à méditation et à la prière, comme Radio Miroir d'Haïti. Son PDG, frère, notre bien-aimé frère et animateur Daniel Family, conseiller, le collaborateur, ben, équipe et chaque membre de l'équipe, ça, qui est de vaillante équipe prière matinale. Pasteur Patrick Jésus, Pasteur Jean-Sénat Méritis, Pasteur Paul Irage Landré, évangéliste Stéphane Villomme, les diacres, diaconesses, Carlodo, Seigneur Suzy Caotine, Hilda Léonard, ou qu'on adresse, ou qu'on attend, ou qu'on est, ou bien ou qu'on est à la santé, ou qu'on est, Seigneur, activité, ou qu'on titre, ou qu'on fonctionne. Seigneur, nous prions pour vous visiter, pour qu'on adresse vous visiter. Père, nous prions pour le peuple haïtien dans son ensemble, à quelques regroupements qui ont taillé, que ce soit Père, Yotanan, Gadkout Retouvé, OAMH, OAMH en compas, OAMH, ce côté qu'on a, connaissance sur la Bible, dans tout ce bon table-là, notre bien-aimé, mon frère animateur, Wilbert Kofi, cher Seigneur. Développement terre rouge à toutes nos zones qui sont sous côté de l'APPJ en action. Développement moins ça, mettre ensemble pour les zones. Non, Seigneur, nous prions pour nous demander autant de visiter. Nous prions pour toutes les institutions, Seigneur, qui gagnent sur la terre habitée dans la République d'Haïti. Pour qu'on ait, Seigneur, des côtés établissements, pour qu'on mode de fonctionnement, les forces armées d'Haïti, la police nationale d'Haïti, chaque composante, chaque direction, que ce soit la direction générale, centrale, départementale, les représentants, les districts, les commissariats, les sous-commissariats, les corps spécialisés ou bien les unités spécialisées, notamment Gadkout-là, les responsables-là, à chaque ou bien responsable de chaque section et chaque policier qu'on adresse, qu'on famille, ou qu'on est, Seigneur Dieu, qui va les postes de péage pour traverser les absorties, la caille, pour aller pour rendre au poste de travail ou bien dans les lieux de travail, c'est pas sans difficulté. Seigneur, nous prions au Père Saint pour la direction des gardes des croûtes, directeur. Le directeur et les responsables des sections, des sous-sections, ces personnes, donc on a affectation, Seigneur, nous m'avons d'autant prêt à nos forces, courage, intelligence, pour au moins, Seigneur, nous penser de façon macroscopique, ça veut dire, oh, pour nous penser à accomplir des voies, nous, selon la déontologie et l'éthique professionnelle. Cher Seigneur, par nos forces, au Père Saint, pour ne pas jamais décourager, pas quitter nos troubles, pas quitter nos déviés, pas quitter nos prendre aucun piège, mais canaliser nos Seigneurs à accomplir tâche nous, à accomplir tâche nous, ce leadership du Saint-Esprit qui est capable de canaliser nous vers l'éthique professionnelle, vers la déontologie du métier. Cher Seigneur, nos collègues ministères, les groupes dévotionnels, responsables, que ce soit les chrétiens missionnaires sauveurs, combattants célestes, les groupes d'inter-église, conseillants de l'église de Dieu de Fontamara 37, l'église Union Fraternité Chrétienne de Carrefour, l'église baptiste évangélique de Tesso et Bête, Cher Seigneur, pasteur qui est à l'étranger et tous les groupes causés l'église et tous les groupes, Seigneur Dieu, qui intègrent nous, mais d'autant pré-canaliser et pour l'ensemble de la communauté chrétienne évangélique d'Haïti. Seigneur, encore une fois, le peuple haïtien a besoin de présence et c'est au cas institué des hommes et des femmes d'État de telle sorte que la République d'Haïti ta connaît mosso administration, contrôle, direction, organisation, planification, cher Seigneur, de telle sorte que la décentralisation est capable effective. Depuis environ 40 ans, Haïti n'a pas gagné un conseil électoral. Il y a un budget permanent alors que le conseil électoral est toujours provisoire. Cher Seigneur, c'est vous-même qui connaissez toute bagaille. Et c'est vous-même qui connaît, qui a orienté le pays ça, de telle sorte que pour vous mettre des hommes et des femmes qu'il faut à la place qu'il faut. Nous t'en prions ainsi, pas en notre qualité, nous sommes nous intelligents, nous sommes bon comprendre, nous sans défaut, mais nous demandons toutes ces grâces et privilèges, direction. Dans le nom précis de notre Sauveur et Seigneur Jésus-Christ, lui qui règne dans l'unité du Saint-Esprit, qui vit et qui règne dans l'unité du Saint-Esprit, des aventures pour toujours. Amen. Mes frères et sœurs, bien-aimés, compatriotes, collègues du ministère de développement du travail, nous avons toujours bon pour nous te prendre place autour de la table prière matinale. Donc, nous sommes contents pour que nous soyons ensemble. Donc, nous vous disons au revoir et à la prochaine dans le nom puissant de notre Sauveur et Seigneur Jésus-Christ. À lui soit la gloire, des aventures pour toujours. Amen et à la prochaine.
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bien. Merci Seigneur, merci pour ta grâce, merci pour ta bénédiction. Merci pasteur Lima, merci pour la prière de ce matin. Que le Seigneur te bénisse et que le Seigneur soit avec toi. Et encore, c'est avec plaisir de te recevoir chaque et 15 jours. Et donc le jeudi sur Radio Mura d'Haïti. Salutations à tous nos auditeurs et auditrices qui sont connectés ce matin pour écouter la prière matinale. Bonjour, sœur Zette. Bonjour, sœur Monique. Bonjour, sœur Charles, frère estimé. Bonjour, bonjour, sœur Sorel Nadi. Bonjour, tous nos amis qui nous écoutent partout ailleurs. Bonjour, Franck Dumas, les sages. Je vous salue dans le nom précieux de notre Sauveur, Jésus-Christ. Il est déjà 7h pile dans le studio de Radio Mura d'Haïti. Eh bien, ça avec encore un grand plaisir pour partager cette émission.

matinale avec vous. Eh bien oui, c'est la fin de cette émission. Donc, vous le savez, vous pouvez vous rendre sur le site internet de la radio, donc le www.rmit.fr qui est affiché tout en haut à gauche de votre écran. Eh bien, vous pouvez aller et continuer à écouter Radio Miroir d'Haïti à travers le site web, donc 24 heures sur 24, 7 jours sur 7. Merci à vous qui êtes connectés, qui êtes branchés. Donc, rendez-vous demain matin pour prière matinale. Soyez bénis. Une bonne journée à vous et à demain.

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